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2: okay.
1: À Rosemarie Guiraud.
2: Okay.
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2: Dungus.
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1: À l'époque, à la Riviera Palmeraie, on avait un de nos vieux pères qui faisait des arrangements, on va se dire des maquettes, pré-maquettes, tout ça,
2: okay.
1: À Rosemary Guiraud.
2: Okay.
1: Il s'appelait Dungus.
2: Dungus.
1: Donc, on quittait à l'école, le son coûtait 5000 francs.
2: Ouais,
1: 5000 programmes pour toi, machin, et puis on est fort. Mais Dungus était nerveux. Et c'est lui qui commence à faire. Et puis il a joué. Tu dis, Dungus, c'est pas ça, il dit sortez du studio.
2: Et t'as dit, toi, dans ton argent, il faisait sa loi.
1: Il dit, il est nerveux. C'est qu'il est en train de faire des trucs, on est là, c'est pas ça, on se tape. Mais qui va dire?
2: Personne ne veut parler.
1: Quand il dit, mon vieux, là, c'est tant d'un. Il dit, mais c'est ce qu'il fait. Non, ça, c'est tu avais tant d'audit. 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
1: D'accord. On a fait 4 30 de badges. On a fait des badges.
2: 4 30 de maquillage.
1: Badges.

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1: Le grand show, le sujet du jour, restant privilégié d'interactivité, d'échange, juste justement. Est-ce que vous avez écouté le mixage?
2: Justement.
1: Oui. Ouais, il se passe des choses. Ouais. Attends, je pense qu'on doit faire comment ça s'appelle même le truc où c'est qui n'a pas réussi là lorsqu'on fait le tournage là.
2: Zapping.
1: Le zapping mais le bêtisier voilà. Ouais, ça a donné quelque chose hein.
2: Forcément.
1: Surtout Manu au lieu de le dire là toujours. Ah tu vois comme là. Allez on revient voilà ça, voilà très très bien. Ça va voilà t'as dit quoi là?
3: Bien vous lancez ça.
1: Attention pardon j'ai esquivé. Tiens écoutez comme ça va très bien. Allez 27 225 49 880 c'est bien sûr le moment privilégié d'échanger, de discuter, de le moment d'une contradiction, voilà, à travers le sujet du jour ventilé de maître par modérateur. On va y aller.
2: Yes, I. Aujourd'hui, le sujet, il est très posé. Voilà, le sujet, il est chic. Voilà, donc, si vous nous écoutez aujourd'hui sur Life Radio, prenez votre tabouret.
1: Et là, ça va chauffer.
2: Aujourd'hui, on va parler d'amitié.
1: Amitié.
2: Vous savez que l'amitié, il est sacré. Dans l'amitié, le mot amitié, il y a âme dedans.
1: Âme, ok.
2: Donc, ce qui veut dire que quelqu'un qui a trouvé un ami a trouvé un frère.
3: C'est ça.
2: Quelqu'un qui a trouvé un amitié, pardon,
1: attention.
2: Une amitié.
1: Ok.
2: Autant pour moi, a trouvé un refuge.
1: Manu, pardon, laisse-le se concentrer.
2: Quelqu'un qui a trouvé une amitié a trouvé un refuge.
3: Okay.
2: Alors, donc, on va aller jusqu'au bout de l'amitié, mais est-ce que toutes les amitiés sont nécessaires?
1: Lorsque c'est une belle âme, lorsque c'est une belle âme. Parce qu'il y a des amitiés aussi toxiques. Hein.
2: C'est ça.
1: Bon, enfin, on va en parler
2: voilà,
1: en long et en large.
2: Si je dis avoir une ou un ami de sexe opposé, pour ou contre?
1: Pour ou contre? Sexe opposé, c'est-à-dire, tu es garçon. Meilleur ami femme,
3: tu es
1: femme, meilleur ami garçon.
2: Ami garçon.
1: D'accord.
2: Est-ce que vous êtes d'accord?
3: Pour. Je suis tellement pour.
2: Meilleur ami, hein, parce que c'est le meilleur ami, c'est celui avec qui tu vas passer tout le temps.
1: Oui,
2: C'est ce qu'on appelle les bestos,
1: les CP, voilà.
2: Okay.
1: Voilà ce qu'on va faire pour la première fois. Bon, on va essayer d'être un peu plus décalé comme avant.
2: Oui.
1: Voilà. Là, on va donner la latitude à nos auditeurs. Hey, il est parti tôt, si on ne peut même pas compter sur toi. Je vous l'ai dit pour la première fois, la première intervention sera.
2: Ça sera un auditeur.
1: Un auditeur. Une auditrice. Et puis, tu voulais me faire ça. Allô?
4: Allô, moi c'est mes frères, moi c'est...
1: Guisso, pardon, désolé, excuse-moi. Je viens te poser une question qui n'a rien à voir avec le sujet. Guisso, excuse-moi, tu viens de quelle région de la Côte d'Ivoire? Ou si tu veux, tu es de quelle ethnie?
4: Les Gagnois, je suis
1: Gagnois. Ah, les Gagnois, ouais. Ato,
4: je suis de Gagnois.
1: Yeah. Pour ça, super. Parce que quand tu dis bonsoir, mes frères, on sait que
2: c'est garçon.
1: Il y a pas de souci. Allez, frère, vas-y, donne-nous ton avis sur le sujet d'aujourd'hui.
4: Ouais, le sujet d'aujourd'hui, il faut dire que bon, l'amitié, il faut savoir avec qui, qu'on appelle lier une amitié.
1: Mm-hmm.
4: Quand tu as un ami, tu dois aussi te réserver. Voilà, il y a des secrets pour soi-même qu'on ne doit pas tout relever à un ami.
1: Tout révéler, ok.
4: Mm-hmm. On ne finit jamais d'apprendre à connaître l'homme. Voilà, l'homme peut changer à tout moment.
2: Dis pas comme c'est bien. Essayez, monsieur Guisso, j'ai compris le sujet.
4: C'est pas tout, on dit à un ami. Sinon, on peut avoir des amis.
2: Ouais.
4: Mais il faut savoir que le réserver, c'est très important dans la vie de l'homme.
3: Monsieur Guisso.
4: Oui.
3: Déjà de base, normalement, on ne peut pas dire tout à tout le monde comme ce que vous avez dit.
2: Oui.
3: Mais le sujet, c'est de savoir est-ce qu'on peut avoir un meilleur ami ou une meilleure amie de sexe contraire.
1: Ouais. C'est-à-dire, toi Guisso, tu es un homme. Est-ce que tu peux avoir une meilleure amie? Enfin, ton meilleur ami, là, ça peut être une femme. C'est-à-dire, elle sera ta meilleure amie. Ou toi, tu peux accepter ça que ta femme est.
4: Ami à une femme.
1: Pourquoi? Très bien.
4: Amitié femme, là, c'est. Non, moi, ça la trappe. À la longue, l'amour va pas
3: naître. Mais ceux qui sont pas se blesser.
2: À la longue.
4: À la longue, là, l'amour va naître.
2: Ah bon?
4: Un homme et une femme ne peuvent pas créer amitié.
1: Ok.
4: À la longue, là, l'amour va naître. Donc, moi, je ne vais pas créer amitié femme.
1: Donc, tu es contre.
4: Ah, non, il est
1: contre.
4: Je ne veux pas.
1: D'accord. On respecte cela.
4: Amitié homme, ça passe. Entre femme, ça passe. Mais homme-femme,
1: ça passe pas.
4: L'amour va naître. L'amour va naître.
1: Cela dit, Guisso, frère, excuse-moi, est-ce que dans ton entourage, là, tu n'as pas d'amis, de camarades, de connaissances dans la gente féminine?
4: Bon, j'ai des connaissances, mais pas d'amis femmes.
1: Ah, okay.
4: Non.
1: Genre, c'est voilà, quoi
4: pas, pas chose d'amis femmes.
1: C'est quoi le format voilà, donc, bonjour, bonsoir, ou bien, genre, il n'y a pas trop de causerie entre vous, il n'y a pas de déjeuner, de dîner
4: sur vous. Pas même moi, là, bonjour, bonsoir, mais dis que j'ai pris une fille comme ami, là, non. C'est impossible.
2: Non, toi, tu n'es pas
1: tu
2: dans
1: n'es
2: ça.
1: Pas pour. D'accord, ok, tu n'es pas dans ça. On respecte ton avis. Merci ouais. beaucoup, frère Guissot.
4: Merci, et très bonne émission.
2: Merci.
1: Merci, Guissot. Allez, faites comme Guissot, appelez Guissot, voilà.
2: Guissot. Non, c'est Guissot.
3: Guissot.
1: Allô, bonsoir, mes frères. Moi, c'est Guissot Jean. Oui, faites comme Guissot Jean au 27-225-49-880. On va rebalancer le sujet encore une fois. Est-ce que vous êtes partant? Pour avoir un ami.
2: Un meilleur ami. De sexe opposé.
1: Franchement, moi je suis un peu perplexe sur la question. Moi, avant, j'avais du mal à avoir des amis femmes.
2: Ok.
1: Voilà, parce que j'étais dans le même feeling que Guissot. Moi, dans ma tête, franchement, si tu es truc. En même temps, voilà, tu vas attaquer ton bébé, tu vois. Mais après, c'est Siro qui m'a dit un jour, ah, yo, jeune frère, hein, c'était au moment où il faut arrêter. Parce que les meilleures amitiés, c'est quand tu es un homme, c'est avec la gente féminine. Ouais. Parce qu'elle, dès qu'elle te porte dans son cœur, en tant qu'un frère, franchement, elle est prête à tout pour toi. Surtout même quand c'est un business. Il y a certaines concessions, il y a des privilèges que tu peux avoir juste par rapport à l'amitié qui vous lie.
2: C'est ça.
1: Moi, je voyais tout. Un peu comme à la Guissagne, alors que franchement, après si je me dis, bon là on est adolescent, on devient jeune et puis adulte après, donc peut-être c'est le parcours qu'il fallait franchir.
3: Ouais,
1: maintenant toi tu es pour ou contre toi Manu?
3: Parce non, que je suis pour.
1: Ah, tout à l'heure tu as beaucoup de meilleurs amis.
3: Non, j'en ai pas beaucoup, mais j'en ai de sexe opposé. Il a parlé tout à l'heure d'amitié, il a dit quelque chose qui était important, il a dit dans l'amitié il y a âme, et on retrouve le refuge chez un ami. En réalité l'amitié transcende le genre. Tu vois, quand on décide de choisir une personne comme amie, ça va au-delà de est-ce que c'est un homme ou est-ce que c'est une femme. Ça part déjà du principe qu'on a vécu une expérience ensemble. Donc c'est selon l'expérience, c'est selon l'histoire qu'on a avec cette personne-là qu'on le désigne en tant que meilleur ami ou femme ou garçon.
1: D'accord.
3: Donc voilà, et pour moi, il n'y a pas de genre spécifique pour être un meilleur ami. Voilà. Il y a une particularité, c'est qu'on peut voir différemment. En tant qu'homme, tu peux avoir un avis contraire. Un regard différent de moi étant femme.
1: Ah.
3: Et voilà, normalement, c'est un cliché de dire la plupart du temps, quand on est de sexe opposé, on peut faire beaucoup de choses ensemble, ça peut arriver.
1: Mais disons-nous la vérité. Je vais me permettre d'entrer dans ce que tu es en train de dire là. Disons-nous la vérité. Quand on parle de meilleurs amis, femmes, garçons, nanana, et si X crée ouverture, l'autre frappe.
3: Mais c'est vrai parce que.
1: Non.
3: Tu sais,
1: c'est pas arrêté.
3: Le vrai problème, c'est que. Parce qu'on développe une certaine proximité.
1: Voilà,
3: une certaine
1: merci coach. Merci
2: c'est
1: boss.
2: Vice versa.
3: Parce qu'on développe une certaine
1: proximité. Et puis elles sont là aussi, elles nous regardent, elles sont fortes aussi souvent.
2: Oui, mais elles ne disent pas.
3: Une certaine affinité.
1: Manu, elle a validé.
3: C'est normal que des relations, des sentiments plus naissent. Des sentiments puissent naître en fait, tu vois. Donc naturellement, nous, on devrait pouvoir poser des limites. Et si tu te rends compte que la personne avec qui tu as passé un bon bout de temps de ta vie, tu as des sentiments pour lui, pourquoi tu vas te priver de lui dire?
2: Maintenant, Manu, moi, j'ai envie de te poser une question dans ce sens-là.
3: Pose-moi la question.
2: Est-ce que tes amis hommes t'ont déjà fait des avances?
3: Pas du tout. Pas du tout. Mais arrêtez.
1: Attends, Manu. Attends, tu m'as dévancé. Je vais demander quelque chose à Manu.
3: C'est qu'en réalité. C'est pas forcément vraiment mes amis.
2: Non, moi je ne crois pas.
3: Pourquoi?
2: Tu ne veux pas nous dire?
3: Non, pas du tout.
2: Ah
3: ça
2: bon?
3: Ne s'est jamais arrêté. Arrêtez de me dire ça.
1: Attends.
3: Tu sais, la proximité développe des sentiments.
1: Okay.
3: Ça, c'est un fait. Tu vois, c'est factuel. Mais.
1: Cédric Massio.
2: Continue.
3: Mais c'est pas pour autant qu'on va forcément en arriver là.
1: D'accord.
3: Tu vois, moi, comme je l'ai dit,
1: voilà
3: l'amitié en question, ça transcende le genre. Il n'y a pas. Vas-y.
1: Non, vas-y, tu as dit, il n'y a pas. Manu, le problème avec toi, c'est quand tu parles aussi là. On ne sait pas à quel moment tu as chuté,
3: pourquoi
1: tu
3: ne peux
1: pas
3: aller.
1: Voilà. Manu, moi, je voulais te demander, avec ton expérience, parce que là, on est mieux placé que de parler du soir.
3: Vas-y.
1: Avec ton expérience, je veux dire, comment tu fais pour t'instaurer des limites?
3: Ça part de mes principes personnels, tu vois.
1: Quand tu
3: partages une amitié avec quelqu'un, la plupart du temps, vous avez presque la même vision.
1: Okay.
3: Donc, vous avez aussi je dirais pas les mêmes limites, mais en matière de... Comment je vais dire ça? En matière de principes, vous avez pratiquement, pardon, pratiquement. Les mêmes limites ils vont mm-hmm. avec. Donc je pense que ça part, c'est comme une relation. Aujourd'hui, quand tu décides d'être en relation avec quelqu'un, vous parlez. Donc quand tu es en amitié aussi avec la personne, vous devez pouvoir parler de vos limites, parler des limites que vous n'allez pas franchir pour pouvoir continuer dans cette amitié.
1: Dans le cadre de l'amitié.
3: Dans le cadre de l'amitié. Et puis c'est pas des choses qui se disent comme ça. Moi je veux pas que tu fasses ça, moi je veux pas que tu fasses ci. Quand une personne te fréquente généralement et passe du temps avec toi, je pense que la personne apprend à te connaître sans que tu ne lui dises que tu n'aimes pas certaines choses. C'est dans ce principe-là que vous partagez quand même les mêmes principes et les mêmes valeurs.
1: Exactement. Allez, 27-227. C'est bon. 27-227. Maintenant, je pense que je vais t'arrêter maintenant. 27-225-49-880. 27-225-49-880 également. Nos auditeurs du côté de la page Facebook de Life Radio Côte d'Ivoire ne sont pas en marge de cette émission. Des avis tout à l'heure sur la page Facebook de Life Radio.
5: Forcément.
1: Également, il faut rappeler à nos auditeurs qu'ils ont la possibilité de participer à cette conversation au 27-225-49-880. Et Manu, toi, tu parlais d'amitié et de limite. Vous êtes en club. Vous avez bu un verre.
3: OK.
1: Ou bien deux, trois petites flûtes de
5: C'est ça, vous avez levé le coude.
1: Voilà. Très bien, merci le Baoulé. OK, il s'y connaît très bien, hein, le Baoulé.
5: Oui.
1: OK. Et puis, vous êtes là, et puis le DJ dans sa sélection, il vous envoie un truc comme ça. Un méchant gentil zouk. Et vous êtes en train de danser tranquillement et pas. C'est comme ça, on n'est pas inadvertance, non.
3: C'est ça.
1: Voilà, dans le zouk.
5: Oui, le feeling passe.
1: Le feeling passe. Et bien en même temps, il a de t'embrasser comme ça. Hein.
5: Ça a commencé.
1: Comment tu réagis?
3: Toi, tu parles de club.
1: Tu as bien entendu.
3: On peut être ensemble à la maison. Ah. On n'est que deux.
1: Ah, donc toi, tu n'es que
3: et
1: deux.
3: Mais moi, je pense que même quand on parle de ton meilleur ami, arrivé un moment, ça devient ton frère. Tu vois, tu peux même aller un peu à l'extrême.
1: À l'extrême, c'est Dali.
3: À l'extrême, par exemple.
1: Donc, tu peux te mettre en nuisette là, passer devant ton meilleur ami.
3: Par exemple.
5: Et puis, lui, il serait insensible.
3: Par exemple. Il sera pas forcément pas dit qu'il serait. Après, ça dépend en fait de comment la personne te
5: parce
3: regarde.
5: Parce que ta mentalité n'est pas sa mentalité.
3: Non, ça dépend de comment la personne te regarde.
5: D'accord.
3: Aujourd'hui, c'est ton ami, ça va, vous n'êtes pas parenté. Mais avec les relations que vous avez développées, vous devenez frère. Il n'y a plus cette histoire de.
5: Frère.
1: Attends, d'accord.
5: Je vais te poser encore une autre question. Tu es sa sœur. Est-ce que lui, il est vraiment ton frère?
1: Pour que tu poses des questions.
5: Il faut qu'il lui pose des questions.
1: Voilà, elle est pour.
5: Tu es sa sœur. Est-ce que lui, il est ton frère?
1: Tu as donné ton avis.
3: Oui, je sais ça.
1: Oui, moi,
3: je
1: l'ai.
3: On est frère, on est sœur.
5: Parce que souvent, tu es sa sœur, mais lui, il est ton copain.
1: Ah, d'accord.
3: Dans
1: sa tête, quelque part, là-bas, il a gardé ça. Dès qu'il y a une ouverture.
3: Par contre, ça se voit et ça se ressent.
1: Comment tu fais pour esquiver ça? Ah, c'est ce que tu as dit là, dans
3: les limites. Soit on le fait, soit on le fait pas. Et on se parle.
1: Manu, c'est bon, on va se parler. Allez, on écoute un peu de son. Voilà, on va se détendre là. oui, à moi aussi.
3: C'est détendre, non.
1: Détendez-vous. On écoute un peu de son, on se prend la secondaire. Et profitez pour boire de l'eau.

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1: Yes, I.
2: C'est qui
1: Chanel, qui a arrangé ça? Bonsoir déjà. Bienvenue.
2: Bonsoir.
1: Qui a arrangé la guitare là, c'est qui?
2: Monsieur Edgar Yonke.
1: Ah ouais.

0: C'est qui ça? La Kiné, là, voilà, on est content, on est heureux de retrouver la grande dame, voilà, de la musique africaine, de la musique gabonaise, voilà. On est fiers, voilà. La Kiné, c'est quoi? On dit quoi? T'étais où depuis? Ça fait quand même un bon bout de temps, quand même, hein.
1: Oui, c'est vrai.
0: T'étais où? Tu t'es caché où? Tu faisais quoi?
1: Non, j'étais à la maison, je prenais le temps de passer du temps avec mon bébé.
0: Ah, ok.
1: Donc, je me suis donné le temps, en fait,
0: de mieux te
1: vivre
0: reposer.
1: Vivre ce moment privilégié, là. Donc, parce que notre métier est quand même absorbant.
0: Franchement.
1: Donc, du coup, il y a des instants à ne pas rater.
0: Ok.
1: Voilà. Donc, je me suis donné le temps.
0: Cela dit, si c'est pas indiscret, du coup, la petite, elle a combien, elle a quel âge maintenant?
1: Le petit, un an et demi.
0: Le petit, un an et demi, ok.
2: Il s'appelle comment pour ne pas indiscret?
1: Calice.
0: Calice. Ok. Ouais, donc, c'est qui ça, c'est Calice? Ça suit la route d'Assini comme ça, des capots.
2: Elle est belle, elle est
0: le beau salino, elle est le fagot.
2: Aïe, aïe, aïe.

0: Mais du coup, tu t'es bien reposé, tu as bien profité avec, avec ton fils.
1: Oui, ça va, j'ai là, bien maintenant. Profité.
0: Donc là, maintenant, retour sur la scène musicale, retour dans les studios, retour sur les plateaux de tournage, retour sur les plateaux de shooting.
1: Exactement. Mmh. Et la routine a recommencé.
0: Ça recommence, justement, ce qui justifie ta présence à Abidjan, ton actualité en ce moment.
1: Exactement.
0: On en parle ?
1: Oui, on en parle.
0: Vas-y, dis-nous tout là-dessus.
1: Bah, je suis là à Abidjan, justement, c'est mon tour média.
0: Okay.
1: C'est pour présenter mon album qui sort le 24 avril. Et aussi tourner le clip qui annonce l'album, qui est ce single qui est Balouka, qui va annoncer.
0: Balouka.
1: Okay. Qui va annoncer l'album Résilience.
0: C'est vrai que tu t'es reposé, mais là tu reviens un peu. Mais,
1: oh
0: mais Almou, doucement, Nicki, doucement avec Chanel, franchement, c'est enchaîné. C'est vrai qu'elle est de retour. Ah. Mais c'est enchaîné.
2: Elle a passé deux ans dans la maison. Elle est sortie, non?
0: Attention. Elle a eu le temps de se reposer et de répéter surtout. Parce qu'un artiste qui n'est pas sur scène, forcément, ça change un peu.
3: Allez,
0: là, on va parler de Résilience. Résilience, la dénomination est assez forte quand même, hein. Ça sonne et ça ne laisse pas indifférent. Résilience, pourquoi? Qu'est-ce qui s'est passé, Dali? Tu reviens de loin, tu as vécu des choses.
2: Ouais. Il y a une jeunesse assez difficile, ou encore un début musical assez compliqué.
1: Il y a eu des vertes et des pas mûres.
0: Okay.
1: Et il y a des moments où on se remet en question, on rentre un peu en soi, on se pose des grandes questions existentielles, tout ça. Et puis, tu as souvent des petites voix qui te disent, bon, laisse tomber, bon, voilà. Donc, mais comme je suis quelqu'un de très focus sur ce que je sais ce que je veux et je sais où je vais, donc, malgré ce qui s'est passé,

0: Parlons de l'album Résilience là. C'est un album de combien de titres et de 12 titres. Est-ce qu'il y a un titre pour le fils? Parce qu'après, tu restes longtemps avec lui.
1: Ah, c'est ça aussi.
2: Oui. Évidemment, évidemment, oui. Il y a une chanson qui lui est dédiée dans cet album-là. Et vraiment, quand j'ai chanté ça, je pleurais même tellement. Les paroles étaient profondes et tout. Donc, oui, il y a une chanson qui... Vous allez la reconnaître.
1: Daouda, est-ce que dans la playlist que tu m'as balancée, le titre est dedans? Parce que moi, je veux la voir pleurer un peu pour voir comment ça se fait.
0: Pourquoi pas même le faire en live ici sur le plateau?
1: Instrumental, il y a ici là. Chante, tu as chanté là. Tu crois pas? Moulé.
3: Oui, mais maintenant tu es à bientôt à ton troisième album. Déjà, on sait que Chanel, c'est celle qui aime piquer dans les chansons. Et tellement qu'elle pique bien, après maintenant, les femmes sont éveillées, d'autres sont contentes, d'autres sont fâchées et tout. Est-ce que dans cet album-là, on aura une chanson qui va piquer?
1: Et la piqueuse. A piqué.
2: Ah non, j'étais quand même assez... J'étais douce quand même quand j'ai posé cet album-là. Le mood était assez doux. C'était assez doux quand même.
1: On parlera de maturité?
0: Ouais.
2: Ah oui, mais ça ne m'empêche pas de toujours dénoncer ou de piquer parce que ça fait partie de la kinda. Mais dans cette chanson, il y a des chansons suggestives. Mais bon, je vous laisserai le soin d'écouter le 24.
1: D'accord. Allez écouter l'album.
2: Vous-même, vous allez vous faire votre idée de ça.
1: Vous-même, vous verrez. Voilà. Et justement, parlant de PQ, elle est arrivée comme ça, patata, bim, avec ça.

0: Attention, attention, c'est gâté dans le studio. Allez, encore une fois, ovation pour Chanel. Yeah. La Kinda est avec nous, c'est bon, ça se passe bien.
1: Ça se passe très bien, passe très bien, j'adore le mix.
0: Ouais. Super, super, super, super. Lui s'appelle Mr. B, DJ, voilà. Yes. Allez, Chanel, l'album Résilience, c'est l'actualité. Dans Résilience, tu as parlé d'un titre, Colo. Tu as parlé d'un titre.
1: Balouka.
0: C'est quoi Balouka?
1: C'est tourner les reins.
0: C'est une danse au fait.
1: Balouka, c'est tourner les reins. En fait, c'est en lingala.
0: En lingala. Balouka.
1: Oui.
0: Ok.
2: Donc, c'est-à-dire que dans les clips, tu vas tourner les reins comme il s'est noir.
1: Oui, voilà. Bon, comme je peux.
2: Mais on te voit, tu tournes bien les reins dans sur tes TikTok. Hein. Donc, c'est pas comme tu peux, c'est comme tu sais le faire.
1: Ah, je voulais être un peu humble.
3: L'humilité avant tout.
1: Je voulais être un peu humble.
3: Déjà.
2: Ben après, moi j'ai envie de revenir sur cette collaboration que tu as eue avec Fally. Mm-hmm. Mais avant ça, on sait qu'on t'a connu sur du Zouk.
3: Oui.
2: Vrai Zouk, même avec Arielti.
3: Arielti, ouais.
2: Mais bon, la collaboration avec Fally Poupa, c'est faite comment? Parce que c'est très difficile d'avoir Fally.
1: Ah oui.
2: Et même faire une collab avec lui, franchement.
1: Oui, c'est vraiment pas facile, mais bon.
0: Après, son producteur, c'est Edgar Yonke.
1: Exactement.
0: Yeah. Un grand monsieur. Edgar, sois salué.
1: Oui, donc Edgar Yonke, il avait quand même une facilité avec lui parce qu'il avait de bons contacts avec Fally. Il s'entend très bien avec Fally Poupa. Et donc, Fally Poupa qui avait aussi un œil sur ce que je faisais comme travail.
2: Ah ouais.
1: Et bon, après Tshizambenge, après l'effervescence de Tshizambenge, bon, on a profité de ça pour dire que bon, le grand, il faut donner la force.
0: La petite sœur.
1: Voilà, la petite sœur, il s'est dit, bon, c'est bon, tu as bien travaillé, bon, je vais te donner la force.
2: Bon, si Tshizambenge n'avait pas pris là, c'était pas
1: sûr. Non, travaille encore.
0: et puis après, il était fondateur au même. Ok, non, je passais juste.
3: C'est
0: voilà.
3: Il a essayé de pouvoir.
0: Non, je passais juste.
2: C'est bien.
0: Restons sur Résilience.
3: Ok, déjà, moi, j'aimerais venir sur les trophées de Chanel. Mm-hmm. Chanel a plusieurs fois été qu'on appelle meilleure artiste féminine de l'Afrique centrale.
0: Ouais.
3: Déjà, comment tu te sens après chaque prix? Et puis, qu'est-ce que ça t'a apporté?
0: Qu'est-ce que ça t'apporte
3: davantage, pour
0: ta carrière?
3: Oui.
1: Dans la carrière, vraiment avoir ces prix-là. Bon, déjà, personnellement, j'ai été honorée.
0: Okay.
1: C'est gratifiant de voir son travail reconnu à l'international. C'est vraiment gratifiant et il y a de quoi couler des larmes. Quoi. Tu écrases une larme, tu te dis...
0: Apparemment, Chanel, elle aime beaucoup plus. Tu as beaucoup de.
1: Il y a beaucoup de larmes.
0: Larmes, si, j'ai remarqué.
1: Donc, regarde.
2: Ils vont finir à faire des trophées là. Il va nous expliquer ton pire ou mieux ici. Finis.
1: Ok. Donc, trophée là.
3: Ouais.
1: Ce que ça apporte à la carrière, c'est parce que ça donne une crédibilité à ton travail.
3: Mm-hmm. D'accord.
1: Mm-hmm. Et que tu sois reconnu à l'international, c'est même pas d'abord. National aussi, ça a son impact.
0: Si.
1: Mais vraiment, quand ça vient de l'extérieur et deux fois de suite.
0: Ouais.
1: Je dis ouais. Et là, les gens autour se disent ouais, son travail, ça comment dire, c'est des galons, c'est comme des galons.
0: Si. Mm-hmm.
1: Et donc, du coup, ça m'a ouvert beaucoup de portes et ça a apporté beaucoup de crédibilité à mon travail.
0: Du coup, ça n'enfle pas la tête, j'espère. Parce que après, tu t'es dit que bon, enfin, c'est moi, je suis au-dessus, hein, les autres, c'est mes petites, mon chien, c'est bon là. Enfin.
1: Non, ça vraiment, non, j'ai pas encore eu le melon. Donc,
0: super.
1: C'est bon, j'ai encore les chevilles en place.
2: Est-ce que tu donnes un coup de pouce également aux artistes gabonais, à tes petits, tes petits frères et tout?
1: Oui.
2: Comment t'as tendu la main avec Fally?
1: Oui. Mm-hmm. Beaucoup même.
2: Des collaborations?
1: Oui, des collaborations, des collabs nationales en ce moment. Je travaille avec eux et puis souvent au studio je suis là, j'apporte mon aide, je donne de mon temps.
2: D'accord.
1: Je peux faire des connexions entre X artistes de chez moi et Y en me servant de mon agenda.
3: En parlant des artistes du Gabon, on va en même temps profiter pour parler un peu de la culture gabonaise. On aurait appris, c'est-à-dire que c'est pas confirmé, mais on aurait appris qu'au Gabon les spectacles ne sont pas monnaie courante. C'est-à-dire qu'il n'y a pas tellement de spectacles au Gabon pour que les artistes puissent s'exprimer comme ici. Déjà, est-ce que c'est vrai? Et si c'est vrai, qu'est-ce que vous faites pour pouvoir pallier à cela?
1: Non, il y a des, des spectacles au Gabon, mais bon, la Côte d'Ivoire étant déjà combien
0: un
1: de
0: carrefour,
1: fois
0: non?
1: Oui, non, étant déjà, comment dire, la population de la Côte d'Ivoire étant déjà énorme par rapport à celle du Gabon, donc au niveau des events,
0: il y a plus d'events ici,
1: plus
0: que,
1: events ici que chez nous. C'est un peu plus petit. D'accord. Mais des events, il y en a. Il y en a en province, il y en a... comment dire, à la capitale et tout, machin.
2: Non, et peut-être aussi que ça dépend des générations.
1: Oui.
2: Les générations actuelles sont là-dedans, dans les events.
1: Exactement. Ouais. Donc, il y a du mouvement.
0: Allez, du coup, on se fait une petite pause et on se reprend juste après. Allez, chers auditeurs, ne décrochez pas. On se fait une petite pause et on se reprend juste après derrière.

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0: Tu as fait des choses que tu regrettes?
1: Ouais.
0: Mmh. Ah ouais?
1: Oui.
0: Ah d'accord, pas de soucis.
2: On va demander comme quoi, mais bon.
0: Non, non, tout à l'heure, tout à l'heure. On aura une lucarne pour... Chanel, justement, lorsque tu écoutes cette chanson, qu'est-ce que ça te... en fait, ça te rappelle quoi? Ou petite anecdote là-dessus?
1: Petite anecdote, le clip était vraiment difficile, c'était chiant.
0: Ah ouais.
1: Oui, c'est l'un des clips les plus difficiles que j'ai eu à tourner.
0: Durant toute la soirée? Vous l'avez tourné en soirée?
1: En trois jours.
3: En trois jours.
1: Oui, wow. Parce que c'était comme un film.
0: Ouais, ouais, ouais. Si. C'était un film, même limite.
1: Oui, c'était limite, c'était un film. Film.
0: Une mini-série.
1: Non, c'était. Oui, à voir.
3: Oui, ça tombe bien. Et si le scénario, là, tu devais reprendre ce scénario dans la vraie vie? Avec l'appel, creuser un trou, enterrer quelqu'un.
0: Ah, flipper, oui.
3: Est-ce que tu allais avoir le même courage?
1: Enterrer vivant.
2: Non. Mais souvent, l'amour fait faire des choses. Bon, le gourmet, surtout, ça fait faire des choses.
1: Oui, le gourmet, oui, quand même.
0: Et enterrer mort. C'est d'aller en télé vivant, tu vois, mais en télé.
2: Hey, toi aussi.
1: Tu viens t'aider.
0: Non, mais après. Allez, Chanel, aujourd'hui, ta carrière est à un certain niveau, voilà, était à un certain niveau, jusqu'à ce que tu fasses le break. Et là, tu reviens, tu n'as pas d'appréhension.
1: Si.
0: Est-ce que ta place n'a pas été ravie?
1: Non, il y a tellement de place, sur le tableau, tellement de place dans le ciel. Non,
0: tu penses prendre ma place. Ouais, tu penses que celles qui sont là n'ont rien fait, hein?
1: Non, elles ont fait, mais à leur place.
0: Mmh. Okay.
1: Et moi, je fais à ma place. Chacun son couloir. Mmh. Même quand on court, chacun est dans son couloir.
0: Okay.
1: Pour éviter de se mêler les pinceaux. Donc, impossible qu'on prenne ma place. Tu viens me prendre ma place, pourquoi? Et là, vous allez faire les problèmes.
0: Okay.
1: Puisque tu as ta place, tu as ton couloir, reste dans ton couloir et brille là-bas de mille feux.
0: Mais t'étais pas là dont ton couloir était occupé.
2: Voilà, justement. Et puis, surtout,
1: la place n'était pas vacante. Hein. Non.
2: Surtout que ton couloir parlait de Kiza. Et aujourd'hui, toutes les Kiza veulent se marier.
0: Sinon, la majorité.
1: La transition, j'adore.
0: Sinon, la majorité, toutes les Kiza sont mariées maintenant.
2: Donc là,
1: elles sont mariées.
2: Ça prend plus.
0: Parce qu'il y a les Kiza qui sont passées titulaires aujourd'hui.
1: Oui, mais il faut savoir que.
2: Il y aura toujours Kiza derrière, quoi.
1: Bien sûr.
0: Attention.
1: Oui.
0: Donc du coup toi tu défends les Tisa.
1: Je ne défends pas les Tisa, mais elles sont là.
0: Mais tu fais la promo des Tisa.
1: Non. Moi-même j'ai été victime. Non, j'ai chanté Tisa moi-même aussi.
2: On t'a teasé.
1: Ah mon cher.
2: C'est venu vers toi.
1: Mon cher, c'est venu vers toi.
0: C'est venu à toi.
1: Il était dit.
0: Allez Chanel, c'est quoi la vision justement de cette relance en ce qui concerne ta carrière?
1: La vision c'est déjà d'aller encore plus loin.
0: Okay.
1: Comme on dit souvent, on recule pour mieux sauter.
0: C'est ça.
1: J'espère que là, vraiment, le saut sera plus loin, encore plus haut. Parce que j'espère aussi... j'espère aller au plus haut jusqu'à ce que mon souffle se coupe. Quoi. Ouais. Vraiment, le rêve, ce serait d'être une Papa Wemba, une Myriam Makeba.
0: Inch'Allah, ça va venir.
1: Une Fally Papa.
0: Ah, tu es une vraie travailleuse, une vraie bosseuse. Allez, Chanel, le spectacle au Trianon, c'est quoi? C'est le tout
1: au
0: premier
1: Trianon.
0: Ah non, autant pour moi, au Trianon, c'est le tout premier comme ça?
1: Oui, c'est le tout premier.
0: Avant, c'était des showcases, mon chien. Là, c'est une scène en live.
1: Une scène en live et c'est que moi.
0: Okay,
1: c'est
0: d'accord.
1: Vraiment un concert. Chanel est en plus de 10 ans de carrière.
0: Okay.
1: J'ai jamais fait de concert, en fait.
0: Mm-hmm.
1: Vraiment, genre Chanel, non. J'ai toujours été un peu avec les autres,
0: en guest,
1: voilà, en guest et tout.
0: Tête d'affiche, c'est la toute première.
1: Oui.
0: On va rappeler tes réseaux, justement.
1: Mm-hmm. Chanel Akinda, donc sur Facebook, c'est rien que Chanel.
0: Mm-hmm.
1: Chanel partout, que ce soit Instagram, TikTok Facebook.
0: Partout.
1: Snapchat, partout.
2: Abidjan un peu jaloux, hein, parce que tu as commencé ici, tu as vécu pratiquement un an ici.
1: Oui,
2: et
1: oui.
2: Pour ton premier concert, pour 10 ans de carrière, avec une vingtaine de chansons. Il t'en rappelle le premier conseil ailleurs, pourquoi?
0: Et
2: Abidjan.
1: Ah, tu sais que là-bas, là, tu vas là-bas faire.
0: Elle dit à là-bas, là.
1: Là-bas, tu vas faire.
0: Okay.
1: Et puis tu vois, les autres, quand ils sont comme ça, ils te voient genre.
2: Tu as tout réussi, genre t'as percé.
1: Oh. Voilà, donc dès que tu viens là, tu viens avec le vent, la fraîcheur là, tu vois. Non. Donc maintenant, après, le prochain concert, c'est Abidjan.
2: Ah ouais, c'est bien, on t'attend ici.
1: Ah ouais, il faut filmer derrière la force.
2: Hey, on t'attend.
1: J'avoue quand même que si je dis pas, j'ai vraiment le trac.
0: Mais les répétitions qu'on est
1: marrées.
2: Du premier concert que tu as.
1: Voilà, parce que là, avec Kezit, je passe quand même à un niveau où ils m'ont directement placé dans les concerts.
0: Si, si.
1: Donc là, la vision est encore... les challenges sont encore plus grands. Donc j'avoue que j'ai une pression quand même. C'est pas facile. Et puis 2 ans le mutisme et ensuite un grand retour. Voilà.
0: Donc. Non, ça sera forcément un retour gagnant. Et moi, j'aimerais faire un gros big up à Moussa Wagé, à Niki, à toute la reine, à Daouda, à toute l'équipe de Kézi de France, Kézi d'un peu partout en Afrique francophone, partout. Big up. Le Triano, ça sera Salcom, ça sera le feu. Le 23 mai prochain au Triano. Voilà, n'aie pas peur parce que là, désormais, jeudi, la communauté gabonaise et même la communauté africaine, même du côté de Bengue là-bas, franchement, les gars sont beaucoup consommateurs de spectacles. Et la dernière fois, ton frérot Loazora, c'était top. Là, il y a la Kinda et après, ça sera créole. La musique gabonaise aujourd'hui est en train de vraiment pull-up. Ça bouge.
2: Voilà.
0: Oui, vas-y, je te permets.
2: Le feu là, c'est quoi? C'est vrai que c'est la signature, mais ça.
0: Tu voulais brûler quoi?
1: C'est quitté où?
0: Les deux nouveautés, enchaînées.
2: C'est quitté où?
1: C'est quitté de la chanson de RTL Trace Music Star. J'ai participé à ce concours.
3: Oui.
1: Tu cherches une star, c'est moi ta diva. Et donc, quand je chantais ça en live.
0: Refais.
1: Une star, c'est moi ta diva. Tu veux une méga star? Je m'appelle Chanel Lakinda. Donc là, c'est de là qu'est venue Chanel Lakinda. Tout le monde m'a appelé Chanel Lakinda. Et quand je l'interprétais en live, je disais. Attraper Lakinda. Lakinda est fâchée, oh. Attraper la Kinda. Le feu. Parce que ma maman est pasteur.
0: Allez, maman, le feu. Allez, on y va maintenant. On y va maintenant avec le modérateur de la modégrade. Le modérateur de la modération de la modégrange. Depuis à la boîte, je vous ai galéré, Mister Abi.
3: Faut prendre ton tabouret. Voilà. Aujourd'hui, je vais essayer de faire un cocktail. Donc, je te laisse la main d'abord et on revient.
0: D'accord, moi je suis dans le pied. Allez.
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0: Le show sans frein avec le modérateur.
3: Yes, I. Lakinda.
1: Yes.
3: Voilà, on va faire un cocktail comme je l'avais annoncé. Déjà, on va faire deux situations chaudes et puis après, on va donner des mots qui viennent de tes chansons et tu devras deviner ces mots, retrouver la parole et chanter la chanson à capella.
0: Tu as lu le. Très bien.
2: Moi, c'est bon. Si tu as dit le feu, là, j'ai dit toutes les chansons.
1: C'est ça.
0: Allez, on y va, on attaque.
3: Donc, on commence. Chanel. On considère que tu es en couple. Tu es marié, tu as ton chéri, il est bien. Sachant que tu as chanté Tiza, ton chéri a une Tiza. Et il se trouve que la Tiza en question était l'ancienne go de ton chéri avant qu'il ne te croise. Tu réagis comment?
1: La tisa en question était l'ancienne go
3: de ton chéri avant qu'il ne te croise.
1: Donc, c'est que c'est moi la tisa en vrai.
3: Donc, toi, tu réagis comment?
2: Et l'ex qui est revenu?
1: Je dois réagir en chanson ou bien je dois réagir?
3: Ça dépend de toi.
1: Ah, non.
3: Voilà, sinon, tu dis ce que tu penses.
1: Il y a une époque. J'aurais agressé mon chéri. Dès qu'il rentre à la maison, je vais tout casser, tout ça. Mais aujourd'hui.
0: La sagesse a pris le dessus.
1: Oui, je m'en fous.
3: Tu t'en fous. D'accord.
0: C'est pas, tu n'es pas trop amoureuse de lui, t'as pas fan de lui. Pourquoi tu t'en fous? Tu dois parler.
1: Non.
0: On met du style, ton silence va agir, quoi, c'est ça?
1: C'est tout. En fait, parce qu'il y a des choses, il y a des débats inutiles.
3: D'accord.
2: Et qu'ils arrivent vite.
3: La deuxième situation chaude, c'est qu'une femme te doit de l'argent. Tu vas l'encaisser. Ça part
0: en
3: cacahuète, ça crie de partout, vous insultez, vous bagarrez.
2: Ça met le feu.
3: Tu arrives à la maison et puis ta voisine te dit hey, la femme avec qui tu t'es battue, c'est une féticheuse. Hein.
0: Oh.
3: Tu réagis comment?
1: On va se faire ça.
3: Ah bon?
1: Bien sûr.
3: Tu vas l'affronter?
1: Bien sûr, moi c'est le feu. Ma mère va m'aider à jeter le feu sur
3: D'accord, ok, d'accord. On vient maintenant dans les paroles de la chanson. Les biens violés, c'est pour moi.
1: C'est pas les bébés. Les billets violets là, c'est pour moi. L'étoile qui brille là-bas. Attends, les billets violets là. Attends. Oui.
0: Pourquoi tu ne dors plus là? C'est ce que tu as allé au triangle là-bas.
3: C'est difficile, elle essaie de trouver la phrase. Vas-y.
1: Maintenant tu ne dors plus. Là, la tête est touchée. Non, je n'ai pas trouvé. Les billets violets, voilà, c'est pour moi.
3: Voilà, c'est ça. Ok, d'accord. Deuxième phrase. On balance à gauche.
1: Toi et moi, serré. Toute la nuit, serré. Oh, là-bas, serré.
0: Très bien.
1: Là-bas, serré. Toi, Tu es là, j'ai le cœur qui tremble.
3: Yes,
1: c'est réciproque, il me semble. Mm. On balance à gauche, on balance à droite.
3: Yeah. Voilà. Le way là, je vais faire aussi.
1: Mm-hmm. Le way là.
3: Le way là, je vais faire aussi.
2: Gagnon.
3: Ça y est, dans l'une de tes chansons, en feat avec quelqu'un.
1: Le way là.
3: Le way là, je vais faire aussi.
2: Donne le titre, Wadi.
3: Le titre, c'est Pays.
1: Pays, c'est pas été grand pour mon pays.
3: Yeah.
1: Le way là, c'est pour ton vieux père.
2: Très bien.
1: Le way là, c'est pour ton vieux père.
3: Yeah, ok, d'accord. Tu as déconné, reconnais.
2: T'as déconné, reconnais.
1: Pourquoi reconnais? Ah, que t'as déconné, reconnais.
3: Ouais.
1: Ah, c'est toi qui me honte, c'est toi qui me chante avec Fally Poupa, mariage.
3: Yeah. Okay. Maintenant, la dernière phrase. C'est à toi que je confie mes projets.
1: Prends tous mes soucis, mes faibles soucis. C'est Yaya Yobé.
3: Ouais, Yaya Yobé.
1: Oh, Yaya Yobé.
3: Yeah, c'est bon.
2: C'est pas reine de la là.
3: C'est reine même de la là. Voilà, c'était le petit exercice du jour. Voilà,
2: donc, la Kinda.
1: Le feu.
3: Dis pas comme Zomia.
2: Oui, la Kinda.
3: Le feu.

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0: Gumman est dans le grand show aujourd'hui sur Life Radio. On est heureux de le recevoir. Voilà, l'homme aux multiples casquettes aujourd'hui, homme d'affaires, hyper crédible sur le dans l'aspect de l'immobilier ici en Côte d'Ivoire. Et que dit là, nous allons amorcer un autre virage de cette émission, c'est bien sûr le tabouret chaud. Le tabouret chaud, là, juste quelques petites questions, hein, vite fait. De toute façon, tu connais l'émission, voilà, puisque tu es déjà passé par ici, par téléphone, voilà. Que tu verras, là, en ce moment, tu mousses très, très fort. C'est comme ça que ça se dit dans le milieu. Que tu verras, mousse très, très fort. Dis-nous, le succès de cette chanson, tu t'y attendais avec beaucoup de franchise?
1: Ben oui, mais pas si tôt, parce que comme je vous ai dit, c'est un album de plusieurs titres. On s'est dit le temps de savourer certains titres, ça allait monter progressivement.
0: Ok.
1: Mais dès qu'il est sorti avec le titre Décapsuleur, on a envoyé, on a encore assis, ça a explosé. Et ce titre, Ça fait mal, qui est le deuxième titre promo de l'album, a encore plus explosé. Du coup, ça nous fait énormément plaisir.
0: Est-ce qu'il y a une petite histoire qui est liée à cette chanson? Mais non, une petite anecdote, je sais pas, tu t'es réveillé à 3h du matin
1: non,
0: ou
1: pas du tout. En fait, le titre promo, c'est Décapsuleur, qui est sorti, qui a bien marché.
0: Mm-hmm.
1: Et le prochain titre, j'étais en train de faire un morceau dédié à Dieu, où je chantais « Oh, Dieu, il a créé le monde, il a créé les animaux, mais okay. Dès qu'il a créé les hommes, le monde est devenu méchant. » Donc, le boubounier me regardait, s'est dit « Mais lui, il est entré, il fait quelle
0: c'est
1: chanson ?»
0: C'est quoi ça? C'est quel pasteur ça?
1: Il y a notre son là, ça fait mal. « Bikoma, binaki, doungou. » On a quand même fait sortir le son, moi, ça ne m'intéressait pas. C'était sur l'album, là, ben, dit « Oh, moi, il a fait sortir le monde est méchant. »
0: D'abord. «
1: Oh, Dieu, il a créé le monde, il a créé les animaux, mais dès qu'il a créé les hommes, le monde est devenu méchant. » Ils ne savent pas comment ils vont faire blédier. Mais lançons l'autre son là.
0: Bikuna, c'est Bikuna là.
1: Ils sont dans Bikuma, Binabi, Dungu. Quand ils quittent là, moi, ils mettent mon morceau. Il a créé le monde. Il a créé les animaux.
0: Okay.
1: Et après, voilà, j'ai mis un jour comme ça, par hasard, sur une de mes vidéos au chantier, parce que souvent, je mets des musiques en bas quand je suis sur les sites.
0: Okay.
1: J'ai vu les réactions, j'ai vu assez de commentaires, tout ça. J'ai compris que bon, les gens
0: c'était
1: qui
0: le
1: font
0: moment.
1: Déjà l'instru. Et puis bon, je me suis concentré pour faire sortir le titre.
0: Le titre cartonne fortement au Congo. Tu as les échos de ce côté-là?
1: Oui, ça cartonne au Congo, au Cameroun, au Gabon, ici en Côte d'Ivoire, Burkina, Niger, dans toute l'Afrique, par la grâce de Dieu.
0: Ok, cette chanson justement a récolté énormément de chorégraphies, de vidéos sur la toile. C'est quoi? C'était une stratégie bien orchestrée ou c'est venu comme ça de manière spontanée?
1: Ben, au début, ça a été une stratégie parce qu'aujourd'hui, quand tu fais sortir un son, il faut quand même contacter certains influenceurs ou proposer la chorégraphie à certaines personnes créateurs de contenu afin qu'ils puissent t'accompagner dans
0: okay,
1: la promo.
0: Okay.
1: Au début, nous avons commencé ici avec des jeunes Ivoiriens, Steven Toubillon, Pedaloua, le grand frère Kader Keïta qui faisait des vidéos dessus.
0: Si.
1: Comme ça, c'est monté, c'est arrivé au Nigeria, et après au Maroc, en France, jusqu'à l'Afrique centrale, Congo. Maintenant, les Camerounais ont soulevé avec
0: ce
1: rayon. C'était voilà, à plusieurs étapes. Quoi.
0: C'est coûteux tout ça.
1: Pas coûteux, lorsque la chanson elle est belle, ça va naturellement.
0: Naturellement,
1: maintenant,
0: okay.
1: Après, tu es un humain. Des gens, ils font des vidéos, ils utilisent leurs connexions. Si quand même tu as des petits
0: recherches,
1: si Guy Pacom, son programmateur, son animateur, joue ton son chaque matin, il faut... Pas, pas,

0: Ok, tu verras homme d'affaires dans 5 à 10 ans encore, tu te vois toujours dans la musique?
1: Bien sûr, jusqu'à la fin de ma vie, mais forcément, ça ne sera pas avec le même rythme. On va chanter peut-être une fois en passant et puis la mélodie va changer. Et on va chanter la la la.
0: Pour de vrai, pour de vrai aujourd'hui, à l'heure actuelle, franchement, c'est pas la musique qui te nourrit.
1: Bien sûr, la musique me nourrit. Pourquoi? Aujourd'hui, les cachets sont énormes.
0: Ok, c'est quoi tes cachets aujourd'hui?
1: Mais les cachets sont énormes, vous connaissez les cachets.
0: C'est quoi, 10-15 millions?
1: Beaucoup de millions, c'est énorme. Aujourd'hui, les cachets des artistes, c'est plus comme autant de tchoukou tchoukou.
0: Okay.
1: Petit anniversaire ici, petit baptême même, c'est des millions.
0: Super. Du coup,
1: voilà quoi, ça, on essaie de faire avec et puis de pouvoir investir avec ce que l'on gagne.
0: Super. Kedjevara, désolé de revenir là-dessus, mais ça te colle à la peau puisque c'est toi qui l'as relevé. C'est grâce à toi que nous l'avons adopté. C'est aujourd'hui, c'est quoi l'état de tes relations avec ton fils, si tu veux, enfin ton ex-poulain, MC One?
1: Ben, on a franchi ce cap, on ne veut pas revenir dessus. Ça va être comme de l'acharnement.
0: Okay.
1: Le petit, il a pris sa route, on lui a souhaité bonne chance. Nous aussi, on a pris notre chemin. Et la vie continue. Il a fait partie de notre vie, arrivé à un certain moment, mais on n'a pas commencé la musique avec lui. Aujourd'hui, il ne fait plus partie de notre vie. Nous, on continue notre chemin et on lui souhaite bonne chance.
0: Super, tu célèbres là tes 20 ans de carrière en décembre prochain. Est-ce que tu peux nous relater un temps soit peu?
1: Non, mes 20 ans de carrière, c'est l'année prochaine.
0: Ah ouais?
1: Ouais, c'est en 2000.
0: Là, ce qu'on a fait là, c'était combien? 15 ans?
1: Non, c'était 20 ans du coupé décalé.
0: 20 ans du coupé décalé, ok, oui. D'accord.
1: Moi, je fais 20 ans en 2026.
0: L'année prochaine?
1: Voilà, l'année prochaine.
0: Mais là, ce 20 décembre là, ça sera.
1: C'est le conseil Kedjevaratitude.
0: Kedjevaratitude. Non, aujourd'hui là, tu dors, tu te réveilles. Tout est une question de Kedjevaratitude.
1: C'est l'attitude, c'est l'altitude, il faut être en l'air, il faut être par l'attitude, une manière de vivre.
0: Dis-nous, de toutes tes chansons, c'est quoi ton coup de cœur, le tube des tubes, ton
1: moi,
0: tube des tubes?
1: Mon coup de cœur n'a pas marché.
0: C'était quoi?
1: Bizarrement, mais...
0: C'est pas ça, Michael Jackson, là?
1: Mais non, ça a marché un peu, ça n'a pas marché du tout. Alors que c'est la chanson que j'aime. En fait, les chansons, tu vois, ça fait mal. Aujourd'hui, les gens, ils découvrent, ils aiment bien. Mais nous, on écoute ça depuis février, janvier au studio là-bas. Donc, du coup, quand ça sort là, il n'y a plus le même goût. Nous, ça nous dégoûte un peu. Putain, les gars, ils kiffent. Tu vois, non? Parce que tu es au studio, tu programmes ça 2 mois. Nous, on programme les sons généralement 2 mois, 3 mois avant. Par exemple, les titres de décembre ont été programmés. On a fini la séance aujourd'hui pour des titres qui vont sortir jusqu'en décembre. Et on aura le temps d'écouter entre nous pendant 2-3 mois. Du coup, quand la chanson sort et puis ça marche, nous, là, on est déjà passé à autre chose, en train de programmer un prochain son. Donc, moi, mon titre préféré, c'est un titre qui n'a pas moussé. Ça s'appelle Ngolo. Avec mes... Vous répondez Ben.
0: Ok.

0: Ça c'est Dunga. Tout le monde a dansé Ngolo. C'est ma chanson préférée. Malheureusement, les Ivoiriens n'ont pas aimé. Ils sont méchants.
1: Attends, mais toi, est-ce que tu comprends le lingala?
0: Je comprends rien.
1: Mais c'est quoi cette langue?
0: C'est quoi? Mais c'est la langue des DJ.
1: Bikona bingum bingu. La dernière fois, Willy Dombo disait bon, on va écrire.
0: Les Congolais sont fâchés là-bas. Je dis, mais c'est quoi? Il fait la musique congolaise. On dit, mais vous le découvrez. Ce gars-là, il chante comme ça il y a longtemps. Depuis les petits.
1: Bikuna bingunu gungu.
0: Bikoman binabidungu.
2: Ça veut dire
1: Bikona
2: quoi?
1: Bingo. Ça veut rien dire. Mais c'est ça, il dit là. C'est Bikona binabidungu.
0: Pourquoi vous cherchez quelque chose qui va être intéressant, tu vois, non, agréable à l'oreille, que tu n'as jamais entendu quelque part? Donc, quand je suis le chef, Bikoman namunu, non. Bikoman tintinata, non. Bikoman binabidungu. Bin. Ouais, ça c'est bon.
1: Allez, Kézi, moi je te donne une question, on va l'habituer. Aujourd'hui, avec le décès d'Arafat, tu penses que tu as su la relève,
0: le maintien du coup, c'est une équipe. Arafat seul même n'assurait pas parce que c'était une équipe.
1: Okay.
0: Donc c'est toujours une équipe. Non, c'est une équipe, hein, c'est une équipe qui avance, qui contrôle le game.
1: Justement, c'est une équipe qui avance, qui contrôle le game. La dernière fois, vous avez fait une grosse réunion, je ne sais pas si c'était une réunion de crise, Mix, Kedjevara, Lewis, Bonanno, sur le toit de l'une de tes maisons là. Et qu'est-ce que cette réunion a engendré comme conséquence?
0: C'était des retrouvailles parce que nous sommes unis par le Mille Maki, ce sont des DJ d'Abidjan Sud. DJ Miss qui était à, va se dire, à la Cour des Grands, Kedjevara, Makuri Gazoal, Bonanno, DJ Lewis, Makuri Gazoal, Baby Philippe, arrangeur de l'autre côté, Pobui, Freddy Cité, Freddy Asugba, Makuri. On s'était dit qu'il fallait qu'on travaille, il fallait qu'on se remette à travailler parce que voilà, il fallait envoyer du sang frais, au coupé décalé. C'est ce que nous sommes en train de faire.

0: Tiwara fait sortir l'album. Il y a Bébé Philippe qui arrive avec son nouveau son qui tourne un peu bien sur les réseaux. Il y a Mix qui sort bientôt. Et puis Benoît est déjà sorti.
1: Les jeunes du rap y voient rendu fouetter votre orgueil. Donc là, vous revenez pour prendre votre place.
0: Tout. Moi, franchement, je suis fier. Je suis fier de Imra parce que c'est un jeune que j'ai connu au début qui faisait un feat avec MC One chez moi à la maison dans mon studio. Mm-hmm. Du coup, je suis content de son évolution. Dans la musique, il n'y a pas de nul. Il faut seulement travailler. Okay. Avec le travail, ceux qui se moquent de toi aujourd'hui, demain viendront à tes pieds pour te supplier une photo. Tu vois, il faut travailler et il a travaillé. Je suis fier de Didi B, de Kif Nobi, tous ces jeunes-là. Tous ces jeunes-là. Eux, c'est le rap. Nous, c'est la musique d'ambiance. C'est pas pareil. C'est-à-dire que même dans les rap, ils mettent des trucs ambiance. Ils utilisent nos vieilles chansons, nos samples de musique et tout ça. Ils ont du respect. Donc, à nous de travailler, de toujours proposer de belles choses. Il n'y a rien dans jalousie. Il y a la place pour tout le monde, même pour la musique traditionnelle.
1: Il faut juste travailler.
0: Il faut seulement faire quelque chose de potable, quelque chose de bon, et puis ça va.
1: Justement, tu as fait de la musique tradie moderne. Là, c'est quoi? C'était une question d'affirmer ton appartenance?
0: Non, j'avais envie de faire ce son avec ma maman Antoinette Alani, qui a été beaucoup appréciée. Et puis voilà, quoi, fallait que je fasse ça aussi.
1: Super. Là que tu vas en collaboration avec Arafat DJ. Yeah.

0: Allez, chers auditeurs, si vous avez la possibilité de nous appeler rapidement, 27 225 49 849 pour poser une petite question à Kedjeva, ou si vous souhaitez avoir lui faire un gros coucou, 27 225 49 880, voilà. Kedjeva, moi je l'appelle affectueusement monsieur le PDG. Qu'est-ce que ça te fait justement quand tu arrives au bureau le matin? Puis on dit, le boss est arrivé.
1: Bon, moi, je ne suis pas trop bureau d'abord. Moi, je suis plus chantier. Voilà, okay. Les histoires de bureau, porter veste matin, midi, soir, ce n'est pas mon feeling.
0: Jean, tu dis quoi? Porter veste matin, tu dis quoi, toi?
1: Ce n'est pas mon feeling, tu connais. Nous sommes les gens du terrain.
0: Du terrain, oui.
1: Moi, je
0: ouais.
1: vais sur le terrain et puis le bureau, c'est d'autres personnes qui gèrent. Tu vois, non. Ouais.
0: Justement,
1: moi,
0: j'aimerais saluer la grande équipe.
1: Pacom, parce que Guy Pacom, pour ceux qui ne savent pas, c'est le premier animateur qui officiait dans les boîtes de nuit, qui présentait les soirées à l'époque de Tchoukou Tchoukou, Batuyo. C'était un peu mal vu. Les animateurs étaient plus à la radio, à la télé. C'était pas très courant d'avoir un jeune qui vient présenter des soirées. Et aujourd'hui, on voit ça un peu partout, à chaque soirée, dans des endroits chauds. Et bon, il fait partie des premiers animateurs à rentrer en boîte de nuit. Et ça fait plaisir, ça fait plaisir.
0: Merci beaucoup.
1: Il était fondu de go aussi. Bon, il n'y a pas du
0: son. Oh, je pense que là, voilà.

0: On est encore assis avec KJ Varas.
1: Laisse-moi dire son nom quand même.
0: 27 200 249 180, faut parler avec
1: les auditeurs. Il était fan de la fille, hein. Il a quel mec qui l'envoyait dans les boîtes là.
2: Ah ouais.
1: Quand il chante comme ça, en ce moment, le manager vole pour l'un de la boule. Il ne peut pas frapper le manager sans taper sa portée.
0: Allô, allô, allô, allô, arrête, go, pas faire, arrête ça. Allô, allô, allô, allô, il y a quelqu'un au bout du fil. Je ferme tous vos micros, voilà, il y a quelqu'un au bout du fil. Allô, allô, allô, allô, allô.
3: Allô, bonsoir.
0: Oui, bonsoir, le frère nous appelle d'où?
3: J'appelle de Cocody, Palmeret, l'ancien quartier de Kedjevara.
0: Bon, voilà, il est à toi, vas-y. Une question ou, je sais pas, quelque chose à ce moment-là.
3: Ça concerne ce hit qui fait mal en ce moment-là. Mm-hmm. Les Congolais disent que c'est grâce à Mirage Sainte que la chanson a pris partout en Afrique, dans le monde. Qu'est-ce que Kedjevara répond aux Congolais en question?
0: Voilà, voici la question.
1: C'est pas nouveau. Merci. C'est pas nouveau pour nous. Parce que Kedjevara, c'est quelqu'un qui fait sortir le génie de ses collaborateurs et de ses musiciens. Quand j'ai commencé à chanter, ils m'ont dit c'est à cause de Bébé Philippe, mes chansons marchent. Et sans Bébé Philippe, Kedjevara, il vaut rien. Bon. Kedjevara a commencé à lui-même s'arranger, ça marchait. On n'a pas entendu parler. Après, on a recruté Sarah Solo. Il mettait des.
0: Si, si, la guitare, là, ouais.
1: Ils ont dit c'est Sarah Solo. Que franchement, sans Sarah Solo, c'est pas nous. Après, on a laissé. On a continué à évoluer. On a recruté MC One. Ils ont dit non, c'est MC One qui fait 18 avril position. C'est MC One, 18 avril position, pour rien. Bon, il est parti. On dit 18 avril, c'est position, c'est fini. Aujourd'hui, Kedjevara, il est le numéro 1. Ils sont arrivés sur le pauvre pianiste.
0: Sainte.
1: Qui a juste contribué au succès de la chanson. On dit c'est lui. Bon, demain, on va le laisser. On va aller prendre quelqu'un d'autre. Ils vont dire non.
0: Ils vont parler encore. Peu,
1: bon, on s'est lancé dans l'immobilier. On dit bon, c'est quelqu'un qui nous finance. Nous, on est des génies, en fait.
0: Okay. Donc, tu peux tu pas, pas comprendre.
1: C'est pas simple. Non, tout ce qui est fait là.
0: Je confirme.
1: Tout ce qui est fait là. Tu vas dire non, c'est pas lui. Parce que c'est. Au fait. Voilà pourquoi j'aime le mot c'est fort.
0: Ouais, ouais. C'est fort.
1: C'est fort pour l'entendement des autres. Ils peuvent pas comprendre.
0: Ils peuvent pas.
1: Alors que quand le pianiste envoie les partitions, on va faire un travail franchement de fond. Il faut couper, il faut placer ici, il faut trouver à quelle partie muter le son, monter, tout ça. Mais il est là-bas, il met le piano. Non, on va voir
0: si c'est facile.
1: Il n'y a rien. Ouais, c'est difficile. Ouais. Mais les gens ne veulent jamais reconnaître le talent de quelqu'un. Non, on peut toujours trouver des artifices pour soulager l'échec, eux-mêmes leur échec là-bas.
0: Si.
1: Bon. Nous, on prend avec parce que nous sommes habitués.
0: C'est clair.
1: Demain, quand il est frappé, on dit non, c'est pas lui. C'est Guy Pacom, non, c'est Fabrice Savoyon. Non, c'est tata. Non, c'est tel ministre. Non, c'est tel ambassadeur. Avec cette mentalité, c'est difficile d'évoluer.
0: Ouais.
1: Il faut se poser les bonnes questions, croiser la personne pour qu'il vous donne quelques secrets afin de pouvoir évoluer, que toujours chercher des artifices pour, voilà, quoi, pour se soulager.
0: Très bien.
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0: La tuerie du moment, voilà, la belle musicalité qui fait l'actualité. On est heureux justement de déguster ce gros hit, vraiment un banger, vraiment qui est en mode rotation dans tous les clubs, dans tous les points chauds africains, même dans la diaspora, et également sur tous les médias en ce moment. Quand tu es dans ta voiture ou t'es quelque part, t'entends ça, qu'est-ce que ça te fait? C'est quoi les impressions? C'est quoi?
1: Il écoute ça depuis février.
0: Tu n'es pas simple.
1: La chanson qui doit sortir en décembre, en fait. Imaginez de chez moi à Angrèche jusqu'à la radio, moi et Boubouni, on écoute en boucle,
0: Donc
1: le temps que la chanson sorte là, nous-mêmes là.
0: Ça vous dégoûte.
1: On est un peu fatigué.
0: Allez,
1: mais ça fait plaisir, franchement, super. Ça fait plaisir parce que ce succès, il y a longtemps j'avais eu autant de succès, depuis on va se dire mieux la bouteille.
0: Nongon.
1: Avant ça, j'ai eu Nongon. Avant ça, j'ai eu Chukou. J'ai eu 4 gros hits comme ça. Il y a eu Chukou, Nongon, Remue la bouteille et ça fait mal.
0: Ouais.
1: À part ça, les autres chansons, c'était pour se maintenir des bons titres tranquilles à succès. Mais international comme ça, c'est le 4e et c'est une grâce de Dieu parce qu'il y a des artistes même qui n'ont même pas pu avoir un titre comme ça.
0: Mon Dieu m'a
1: permis d'avoir 4. Moi,
0: super.
1: Je dis merci à Dieu parce que
0: c'est égal à beaucoup d'argent. C'est égal à beaucoup d'argent également. Ok. Allez, c'est quoi? C'est une production de ta propre boîte de prod 18 avril,
1: oui, 18 avril
0: ou c'est un producteur privé?
1: Event, 18 avril prod event. Nous sommes dans l'événementiel depuis 2012.
0: Et il y a longtemps
1: nous
0: que
1: nous sommes les premiers artistes chanteurs à se produire en 2006.
0: Si,
1: j'ai du vécu. Hein.
0: Si, tu as du vécu.
1: Voilà.
0: Avec le premier concert de MC One,
1: premier
0: je me rappelle.
1: Premier concert DJ Kedjevara organisé au Palais de la Culture en 2012.
0: 2012, ouais.
1: Et voilà. quoi.
0: Et ouais.
1: Les gens, puis, après le festival, ils le découvrent derrière. Il a dit, il y a quelqu'un derrière. Elle est fouillée.
0: Et à chaque tube, franchement, moi, ce qui me plaisait, à chaque tube, il y avait une voiture qui était là.
1: C'est ça. Les voitures, on a ça depuis longtemps, tu te rappelles.
0: Longtemps, si, si.
1: On avait quelle, on avait les armes en 2012.
0: Les armes, les Chrysler.
1: Il y a longtemps, ça. Il y a longtemps, un peu d'argent quand même.
0: Et aujourd'hui, tu as dit.
1: Mais les gens nous découvrent.
0: Et aujourd'hui, tu as une bravis.
1: Non, mais ça, c'est rien. Il y a d'autres qui arrivent. On ne parle pas trop en décembre, c'est méchant.
0: C'est méchant.
1: C'est méchant.
0: Tu n'es pas simple.
1: Je ne suis pas simple.
0: C'est fort.
1: Mais je suis humble. C'est fort.
0: C'est important. Allez, bon dieu, on se dit à demain.
5: À demain.
1: Merci beaucoup. On est ensemble.
0: Ouais, Maudé, demain.
6: À demain.
0: Ok, Djavara, c'est ta maison, voilà, c'est la nouvelle localisation. Tu viens quand tu veux, comme tu veux, voilà, c'est chez toi. Mais tu viens pas demain.
1: Ensemble, félicitations au Big Boss, Fabrice Saounion. Ouais. Franchement, tu donnes du boulot aux jeunes. Et puis voilà.
0: Franchement, merci beaucoup.
1: Franchement, je vais toujours dire lorsqu'il vient dans son.

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